Mais lorsque tu pries, entre dans ta chambre, ferme ta porte, prie ton Père qui te voit dans ces lieux secrets. Et ton Père qui te voit dans ces lieux secrets te récompensera publiquement. Matthieu 6:6. Seigneur, accompagné de l'esprit de ces chants, nous te demandons une chose, l'onction pour la conquête. Merci Père.

Le psalmiste dit: tu oins d'huile ma tête et ma coupe déborde. Pour chaque vision donnée par Dieu, il existait une provision d'onction préparée spécialement pour la fonction. Thank you, Jesus.

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1: D'abord je voulais exprimer mes gratitudes.
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Ce refrain est pour cela qui n'ont que Jésus. 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
1: n'ose même pas je t'ai promis des enfants je t'en donnerai par la voie naturelle j'aimerais dire à quelqu'un ce soir n'ose pas Dieu t'a promis un mari il t'en donnera n'ose pas y aller sans la volonté de Dieu n'ose pas Dieu t'a promis un boulot il t'en donnera n'ose pas corrompre pour y aller Dieu t'a promis l'élévation il t'en donnera n'ose pas calomnier les autres et parler du mal des gens pour que tu sois élevé non, n'ose pas ne cherche pas par une voie supranaturelle à avoir ce que Dieu t'a promis Dieu t'a promis des choses naturelles et il t'en donnera parce qu'il est fidèle à sa parole et je me souviens que j'ai pleuré quand je voyais mon épouse triste j'ai pleuré et ce chant est venu dans mon cœur quand j'étais en train de marcher seul dans la rue et par moments quand ça vient je sens que ça monte tellement et je commence à pleurer par moments et ce chant m'a consolé beaucoup ça dit comme ceci J'aimerais que nous puissions les chanter ensemble pour tous ceux-là qui ont des promesses de Dieu et qui voient qu'ils sont au bout. Chantez avec moi ou chantez avec cette équipe. Je crois que ce serait des paroles prophétiques que nous serons en train de prononcer. Nous serons en train de prononcer à